0: Bonsoir à toutes et à tous, il est 21h sur la radio publique israélienne. C'est votre programme en français. Nous vous proposons une rediffusion des meilleurs moments de la semaine écoulée, ainsi qu'un peu de musique.
1: Nous allons parler tout de suite avec notre première invité, Dror Evensapir. Bonsoir.
2: Bonsoir, Yael.
1: Journaliste indépendant, analyste et spécialiste du Moyen-Orient et de la politique israélienne. Dror, la censure empêche pour l'heure de citer les noms de ces pays en question, mais qu'est-ce que cette exclusivité de notre confrère Oekes nous apprend ce soir?
2: Bon, effectivement, comme vous l'avez souligné, il y a un problème de censure militaire, donc on ne peut pas dire grand-chose sur ces révélations de votre correspondant. On sait que l'armée, les services de sécurité sont parfaitement au courant de cette histoire et qu'ils se préparent depuis maintenant plusieurs mois à l'éventualité que cet éventuel accord trompeur puisse survenir. Mais c'est tout de même assez étrange, hein, puisque vous savez, dans l'histoire du Proche-Orient, lorsqu'Israël a conclu de véritables accords de paix avec des pays arabes, eh bien, elle n'a pas eu à le regretter. Ces accords ont tenu, que ce soit avec l'Égypte, avec la Jordanie, et puis plus récemment dans le cadre des accords d'Abraham avec les Émirats Arabes Unis, avec le Maroc, avec Bahreïn. Le problème d'Israël ces dernières années, il est bien davantage à voir du côté des organisations terroristes, donc non étatiques, davantage que des États, mis à part, bien évidemment, l'Iran, dont on sait qu'il finance et qui l'arme ces groupes terroristes à travers la région qui s'en prennent violemment à Israël. Donc le fait, d'après sa révélation, que deux États soient mêlés, l'un aurait conseillé à l'autre donc de conclure un accord de paix pour endormir la vigilance des Israéliens dans une perspective de confrontation ouverte, c'est étrange, parce que un État reconnu par la communauté internationale aurait plus à perdre à ne pas respecter l'accord qu'il a conclu avec un pays tiers qu'à le respecter, bien évidemment. Ce serait presque inédit dans l'histoire de la région.
1: Espérons que cette information soit déviée ou erronée, mais en l'occurrence, en se basant sur cette enquête qu'a réalisée et qu'a obtenue comme certitude notre correspondant Roy Case, c'est à se demander de quel pays on parle. Alors vous parliez tout à l'heure de l'Égypte et de la Jordanie, avec eux on a une paix qui est plutôt une paix froide, notamment depuis le 7 octobre, avec les autres pays qui ont été normalisés. Effectivement, on a plus de relations de collaboration, j'ai envie de dire, un petit peu plus chaleureuse. Est-ce qu'il faudrait exclure ces pays? Évidemment, la censure nous interdit même de spéculer. Est-ce que vous auriez pensé, par exemple, à des pays comme l'Arabie Saoudite, ou bien l'Indonésie, ou bien le Pakistan, ou bien le Qatar, qui, eux, ont été dans les papiers récents, dans les termes, en tout cas, de la récente accalmie dans la région?
2: Alors écoutez, d'après les différents communiqués et les informations qui ont été publiées par les différents médias en Israël, les formulations changent un petit peu. On parle d'États arabes, on parle d'États de la région. Si on parle d'États de la région, on peut penser à des pays qui ne sont pas des pays arabes, mais qui sont des pays musulmans. Et on sait à quel point, notamment, la relation entre Israël et la Turquie se sont dégradées ces derniers temps. Et lorsqu'on parle de la Turquie, est-ce que l'on parle d'un autre pays qui pourrait avoir envisagé de conclure un accord avec Israël? Le premier pays qui vient à l'esprit, c'est la Syrie, dont on sait qu'elle est dirigée par un ancien djihadiste, et dont on sait que les dirigeants actuels de la Syrie sont soutenus très fortement par la Turquie. Donc là, je me livre à des spéculations, peut-être même interdites d'après la censure militaire, je ne sais pas. Mais je n'ai absolument aucune information qui permettrait d'étayer ces spéculations. Mais voilà, on peut penser à ces pays, on peut penser au Qatar également. Ouais. Et on connaît le double jeu, voire le triple jeu du Qatar. Il y a plusieurs candidats qui pourraient correspondre à nos suppositions. Ouais. Cela dit, encore une fois...
1: Vous parliez d'Al Giuliani, lui aussi, il est un petit peu surprenant. Il a fait, comme on dit en hébreu, tchouva, c'est-à-dire que il essaie de donner une meilleure image de lui, de la Syrie, d'un régime qu'il veut un petit peu plus calme que celui évidemment de Bachar el-Assad, mais on n'a aucune certitude.
2: Voilà. On n'a aucune certitude. Les tentatives de rapprochement de la Syrie avec Israël sont liés essentiellement au fait que la Syrie, la nouvelle Syrie, le nouveau régime, d'une part, a un ennemi commun avec Israël, c'est-à-dire l'axe chiite Iran-Hezbollah, ça c'est très clair, et que d'autre part, la Syrie veut obtenir pour son redémarrage économique et pour sa stabilisation le soutien du monde occidental, notamment le soutien des États-Unis. Mm-hmm. Et le soutien des États-Unis, eh bien, ça passe par une attitude moins belliqueuse vis-à-vis d'Israël. Mais là où il y a tout de même des questions à se poser, des questions qui sont assez, assez inquiétantes, en tout cas les réponses à ces questions risquent d'être assez inquiétantes, c'est que si on se place dans une perspective d'avenir à plus ou moins long terme, les dirigeants de la région, qu'ils soient bien intentionnés ou mal intentionnés à la guerre d'Israël, perçoivent manifestement qu'il y a une dégradation des relations entre Washington et Jérusalem, qu'entre Donald Trump et Benjamin Netanyahu, ce n'est plus le grand amour depuis déjà un certain temps, et que le successeur de Donald Trump à la Maison-Blanche, quel qu'il soit, qu'il soit issu des rangs d'un parti démocrate gauchisé et donc plus hostile à l'égard de l'État d'Israël, un certain nombre d'élections locales ces derniers temps prouvent dans quelle direction, on montre ou confirme dans quelle direction se dirige le parti démocrate, notamment vis-à-vis d'Israël, ou un candidat républicain qui pourrait être quelqu'un comme J.D. Vance, dont on sait qu'il n'est pas un fervent partisan d'Israël, c'est moins qu'on puisse dire, et on peut craindre que la tendance MAGA, la tendance isolationniste, la tendance qui consiste à dire qu'il faut arrêter pour les États-Unis de soutenir financièrement ses alliés à travers le monde, y compris Israël, et dans les instances du Parti républicain, en tout cas dans la mouvance républicaine, vous avez des gens qui sont à la limite de l'antisémitisme, eh bien, tout cela n'augure rien de bon pour la solidité des relations américano-israéliennes, d'autant plus que l'opinion publique américaine s'est retournée contre Israël. Tout cela, les dirigeants arabes ou arabes du monde, arabes ou musulmans, le savent pertinemment, et donc ils peuvent se placer dans une perspective plus éloignée dans laquelle Israël risquerait de perdre tout ou partie du soutien américain, et ça c'est effectivement une perspective plutôt inquiétante.
1: Est-ce qu'on peut envisager une nouvelle attaque similaire à celle du 7 octobre contre un Israël endormi?
2: Écoutez, on peut espérer qu'après le 7 octobre, Israël ne soit pas endormi, quelles que soient les promesses de paix qu'on puisse lui faire. On sait tout de même que l'armée et les services de renseignement, après l'énorme défaite qui a été la leur le 7 octobre, on peut, je crois qu'on peut espérer et qu'on peut estimer que les services de sécurité et de défense et les agences de renseignement sont beaucoup plus vigilantes qu'ils ne l'étaient avant le 7 octobre. Ouais. Il y a un avant et après pour la société israélienne en général, bien évidemment, pour l'État d'Israël dans sa globalité, mais également peut-être et surtout pour l'establishment militaire et pour les avances de renseignement israélien. Et d'ailleurs, ces informations qui ont été révélées par vos journalistes aujourd'hui, encore une fois, les renseignements militaires en ont tout à fait conscience. Donc on peut tout de même espérer que de ce point de vue-là, il y ait une véritable vigilance du côté de l'armée et des services de renseignement.
1: Du coup, est-ce qu'il faut désormais redouter d'éventuelles propositions de normalisation malgré les pressions internationales et notamment les pressions américaines ?
2: Alors écoutez, on revient un petit peu à ce que j'ai dit tout à l'heure. Je ne pense pas véritablement, parce que qui dit normalisation, on dit ouverture de relations diplomatiques entre les deux pays et signature d'accords internationaux, on voit mal comment un État reconnu, et donc pas une organisation terroriste, hein, pas le Hamas ou Hezbollah, un État en bonne et due forme, puisse signer un accord de paix ou un accord de coopération sécuritaire avec Israël, et puis, si les conditions le permettent, eh bien, lancer une attaque surprise contre ce même État d'Israël. Automatiquement, cet État serait discrédité aux yeux de la communauté internationale.
1: Alors, je sais, on va savoir. Israël, ce ne sera pas la première fois qu'on se retourne contre Israël, même quand ce n'est pas forcément...
2: Un État avec lequel Israël a conclu un accord, pour l'instant. Alors, je ne sais pas si c'est une situation qui va, qui va se confirmer éternellement. Mais encore une fois, un État aurait plus à perdre,
1: bien sûr.
2: Même s'il est très hostile à Israël,
1: à
2: remettre en cause l'accord qu'il a lui-même signé. Il deviendrait un État paria. Alors, je sais qu'en Israël, on considère avec beaucoup de suspicion la communauté internationale, le droit international et les instances internationales. Mais tout de même, ce serait tout à fait inédit dans l'histoire de la région, peut-être même dans l'histoire des relations internationales en général. Israël a plus à craindre des organisations terroristes qui sont parfois semi-étatiques, comme le Hezbollah, que d'un État reconnu internationalement. C'est pour cela que cette information, qu'il faut prendre avec tout le sérieux nécessaire, est tout de même assez curieuse. C'est la première fois qu'on entend parler de l'éventualité par un État de la région, eh bien, d'un parjure diplomatique qui aurait des conséquences dramatiques davantage pour cet État que pour l'État d'Israël, qui, encore une fois, l'État d'Israël d'après le 7 octobre, est un État beaucoup plus vigilant, beaucoup plus sur ses gardes qu'il ne l'était auparavant.
1: Don Raven Sapir, merci beaucoup pour cette analyse. À très bientôt sur les ondes de Canon Français.
2: À bientôt.

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0: un événement que beaucoup de fans de la marque Sephora attendaient, l'arrivée du géant des cosmétiques en Israël. Le 19 août prochain, plusieurs succursales ouvriront à travers le pays. Mais attention, pour l'instant, pas encore comme ce que nous connaissons à l'étranger. Alors on va essayer de comprendre ce que cet événement a de si particulier avec notre invitée, la professeure Élise Brésis, que j'ai le plaisir d'accueillir. Bonsoir professeure.
1: Bonsoir.
0: Merci d'avoir accepté notre invitation sur les ondes de Cannes en français. Vous enseignez l'économie à l'université de Bar-Ilan à Ramat Gan. Pourquoi Sephora choisit d'arriver en Israël maintenant et surtout pourquoi pas jusqu'à maintenant? Pourquoi pas avant?
1: Alors, tout le monde se trompe lorsqu'on parle d'une importation. On dit « Ah, il faut arriver en Israël ». Ce n'est pas le cas. Ce n'était pas le cas de Zara, ce n'est pas le cas de H&M, c'est le cas de presque rien du tout. Ce n'est pas la compagnie qui arrive, c'est un distributeur israélien qui décide d'un seul coup de distribuer cette chaîne. Et des fois ce sont des distributeurs, des fois ce sont des franchises. Par exemple, Zara, c'est une franchise.
0: Oui, oui, oui.
1: Et là, quel est le distributeur de Sephora? Nous ne verrons pas, monsieur. Le PDG de Sephora arrivé ici, d'ailleurs, faut comprendre. Sephora, c'est vrai que c'est une compagnie française qui a commencé en 1970, mais en 1997, elle a été rachetée par
0: les États-Unis. Ah,
1: non,
0: je pensais que c'était américain.
1: D'accord. Et alors, depuis, elle est devenue très importante, effectivement, très souvent, non pas par des magasins de Sephora, mais de la distribution. Pratiquement 1800 magasins aux États-Unis, 900 en Europe, en France 300, parce que c'est quand même la base. Mmh. Alors, vous comprenez très bien que Sephora ne vient pas en Israël. C'est la compagnie Glam 42 qui a déjà des succursales en Israël, qui, elle, a trouvé le moyen de racheter la marque Sephora. Et c'est pour ça que nous ne verrons que la marque Sephora. Mmh. Parce qu'il faut comprendre, Glam 42... elle déjà distribue Saint Laurent, Lancôme, Clinique, Armani, tout ce que vous voulez. Donc elle n'a aucun intérêt de passer par Sephora pour acheter ses compagnies. Donc le seul changement, c'est que un importateur du nom de Glam 42 va importer en Israël la marque Sephora.
0: Alors, pour nos auditeurs qui ne comprennent pas de quoi on parle, dans les magasins Sephora à travers le monde, on a beaucoup, beaucoup de marques de distribution, beaucoup de marques de cosmétiques, vraiment une ribambelle que je ne saurais nommer, mais il y a aussi et surtout Sephora Collection qui font leurs propres produits de maquillage, qui sont d'ailleurs assez abordables, en tout cas en Europe et aux États-Unis. Ce n'est pas des marques qui sont très chères et c'est des produits qui sont de bonne qualité. C'est quelque chose qui est accessible, on va dire, pour les gens qui aiment bien le maquillage, les crèmes, etc. Et ce que vous êtes en train de nous dire, si je comprends bien, c'est que lorsque le 19 août, les succursales Sephora vont ouvrir, eh bien nous ne trouverons là-bas que la marque Sephora.
1: Évidemment. Et en plus, l'intérêt de cette marque, c'est qu'effectivement, il faut comprendre, comme Sephora est très importante, elle sait produire dans différents pays ce qu'elle a trouvé de mieux, sous son nom, donc nous ne payons pas pour le luxe. Et c'est pour ça que vous avez des produits de bonne qualité qui sont abordables.
0: D'accord.
1: Okay. Quand vous avez aussi pour des produits dans les magasins, dans les supermarchés, vous avez, je ne veux pas dire le nom, mais enfin... faire leur propre produit, ouais. Alors qu'en fait, c'est un produit avec un nom très connu. Et vous payez moitié prix.
0: D'accord, ok.
1: Donc c'est ça l'idée de Sephora.
0: D'accord.
1: Enfin, de la marque Sephora. Ah. Maintenant, pourquoi Sephora a tellement réussi? Pourquoi les jeunes l'aiment tellement? Parce que les personnes plus âgées se rappellent des grands magasins où on vendait aussi Dior, Saint Laurent, Clinique et tout. Mm-hmm. Mais c'est le style où vous allez d'une marque à l'autre, alors que le modèle Sephora s'appelle le modèle ouvert. C'est-à-dire tout est ouvert, vous pouvez toucher à vous, et le plus important, c'est qu'aucun vendeur ne vient de la marque elle-même, mais ce sont tous des vendeurs de Sephora. Donc vous leur faites confiance. Ils n'ont aucune raison de vous dire prenez Dior à la place de Clinique.
0: Ah ben moi j'étais sûre qu'il y avait des représentants, par exemple de Benefit, de X, Y et Z marques, qui vous disaient oui ok vous pouvez acheter ce que vous voulez, mais moi je représente telle marque. Donc ça vous dites non.
1: Vous le trouvez, ceci vous le trouvez dans les aéroports, ceci vous le trouvez dans les grands magasins, ceci vous le trouvez même des fois chez Superfarm. Mais la spécificité de Sephora est qu'elle retient uniquement ses propres vendeurs. Alors c'est vrai que de temps en temps, quand vous avez prix spéciaux, et qu'on vous fait de la publicité pour un article ou pour une compagnie, à ce moment-là, ils peuvent venir. Mais sinon, et tout est ouvert. Et c'est ça la grande différence de Sephora dans l'histoire de la beauté. Et maintenant, je voudrais dire quand même une petite chose, parce que tout le monde achète des produits de beauté, évidemment aussi, surtout les femmes, mais ce n'est que 1% du PIB. Okay, nous allons passer notre temps à parler de cela, alors que le high-tech, c'est 18%. Donc, mettons tout en proportion. Okay, mais la grande différence, c'est qu'il y a un changement de la distribution. Par exemple, Samsung, c'est Samsung Israël. C'est ce qu'on appelle direct to consumer. Eux sont venus directement. Quand vous achetez de Samsung, vous achetez de Monsieur Samsung. Mais quand vous achetez Zara, vous achetez en fait à une compagnie israélienne qui est un distributeur de Zara. Et ça explique aussi les différences de prix. Parce qu'on va bientôt parler sur les prix.
0: Oh oui, on va parler des prix.
1: Alors, donc, il faut comprendre que c'est très intéressant, surtout pour les jeunes, d'avoir maintenant Sephora, parce que la marque, elle est bonne, elle est moins chère. Je suppose que les importateurs ici vont prendre un petit pourcentage, et donc ça va être plus cher qu'en France. Mais c'est vrai que c'est une compagnie bon marché qui présente des bons produits. Mais est-ce que ça va changer le marché? Non, parce que chacun a une exclusivité de ce qu'il représente. Nous avons ici beaucoup de très nombreux importateurs, mais chacun prend sa propre distribution.
0: Mais alors, excusez-moi, mais j'ai du mal à projeter le visuel, si vous voulez. Mes filles, par exemple, quand elles sont à l'étranger et qu'il faut qu'on dédie au moins une après-midi entière à se balader dans les Sephora, peu importe où que ça soit dans le monde, et parfois il y a même des voyages qui sont décidés en fonction de là où il y a des Sephora, là où il n'y en a pas, elles aiment se balader entre les différents rayons. Elles ont leurs produits qu'elles ont vu sur les trends de tel ou tel réseau social, et il faut absolument qu'elle puisse se filmer en train d'essayer tel et tel échantillon. Voilà. Si vous me dites que ce qui va se passer, c'est qu'elles auront uniquement la marque Sephora, ce sera des tout petits magasins comparé à ce à quoi on est habitué.
1: Parce que Glam 42 est une chaîne de distributeurs pas très connue des produits Dior, Saint-Laurent, Lancôme Clinique.
0: Donc il y aura les autres, d'accord.
1: Il y aura les autres, mais non pas de Sephora, qui sont eux-mêmes importés par la compagnie Glam 42.
0: D'accord.
1: Les prix ne sont pas parfaits par rapport à ce que vous trouvez en Europe. Et puis, attendez, il faut dire la vérité. Même en Europe, si vous comparez le duty free israélien, qui lui est le prix premier, par rapport à ce que vous trouvez en France, il est meilleur ici.
0: Ah bon?
1: Oui,
0: ah bah ça je savais pas. Moi j'étais persuadée que le duty free israélien était assez cher comparé à ceux de...
1: Absolument pas. Vous trouvez Clinique, vous trouvez vous trouvez même Lancôme, moins cher qu'à Paris.
0: Dis donc, c'est bon à savoir. Déjà, on a gagné la journée. Attention à toutes et à tous ceux qui partaient à l'étranger. Mais
1: alors maintenant le grand problème...
0: Alors les prix, parlons-en.
1: Le grand problème, des jeunes... c'est que nous, on a été formés au particularisme français. Essayait de trouver la spécificité. Vous ne portez pas... Enfin, si vous voyez une personne qui porte les mêmes chaussures que vous, c'est l'horreur. Alors que les jeunes, quand elles portent les mêmes chaussures, elles sont heureuses.
0: Ah bah oui, elles sont cool.
1: On a les mêmes. OK. Alors là, c'est un changement vraiment de DNA, pratiquement, de cette jeunesse qui est formée par le comportement moutonnier, par les influenceuses, par les réseaux sociaux. Et donc, obligatoirement, ça fait monter les prix. Parce que vous rendez compte, vous payez à une influenceuse un petit pourcentage, hein,
0: ouais,
1: vous
0: ouais.
1: payez 10 000 shekels, et alors elle vous ramène tous ces jeunes qui sont contents de porter la même chose, ouais, et ouais. qui sont prêts à payer. C'est du ridicule. C'est... Oui, pour moi, c'est ridicule.
0: Je vous comprends tout à fait. Sans juger, hein, je ne porte pas de jugement, mais oui, bon.
1: Et deuxième point ouais. qui est intéressant, c'est que dans le XXe siècle, on parlait, et j'ai travaillé sur le sujet de ce qu'on appelait la consommation de luxe, la consommation ostentatoire, en hébreu, tzrichara stanit, et en anglais, conspicuous consumption. Mm-hmm. Un très grand sociologue économiste a écrit là-dessus, Veblen. Tansen Veblen, qui expliquait que le luxe, vous devez le payer cher, puisque vous, justement, vous voulez montrer que vous êtes une classe différente. Pensez à la personne qui se promène avec un sac Chanel à 10 000 dollars. Si demain vous pouvez baisser les prix, ben ce sera la catastrophe.
0: Ben,
1: parce qu'elle ne pourra plus montrer son sac Chanel d'un seul coup. Et d'ailleurs, vous voyez, les personnes qui ont vraiment quelque chose à dire et les personnes n'ont pas besoin de sac Chanel. Okay. Mais, alors il faut comprendre les produits de beauté. Sont-ils des produits de luxe ou sont-ils des produits de bien-être, de presque de pharmacie? Eh bien, ils se divisent en deux, justement. Et c'est pour ça que nous aurons toujours cette différence entre, d'un côté, vous payez pour Lancôme, parce que c'est le nom, parce que vous l'avez dans un très beau sac, et d'un autre côté, les produits de beauté qui, eux, sont nécessaires, et ce sera, on fera partie. Donc, Glam 42 est un importateur très intelligent qui n'a pas racheté une compagnie qui lui fait vraiment de la compétition, mais quelque chose d'autre, du bas de gamme et haute qualité.
0: Oui, c'est ça qui complète un petit peu ça.
1: Exactement, ça complète, et donc il sait qu'il va maintenant augmenter. D'ailleurs, tout le monde parle de Sephora, donc tout le monde ira voir leur succursale. Et donc, leur idée est extrêmement intelligente, intéressante et très profitable. Mais les personnes qui n'ont pas besoin d'être avec Lancôme ou Clinique, et si vous comprenez que vous pouvez trouver la même chose avec un nom un peu moins connu, mmh. eh bien, continuez. Moi, par exemple, eh bien, j'achète chez Emma, parce que c'est une excellente qualité, comme Sephora, et c'est encore moins cher, et je n'ai pas besoin de le crier sur les murs, enfin partout.
0: Vous n'avez pas besoin de faire tous les matins un film de vous en train de vous maquiller pour le montrer à vos fans.
1: Voilà.
0: Comme beaucoup de jeunes filles aujourd'hui, sans citer
1: voilà,
0: de nom.
1: Voilà, parce que je préférerais parler économie.
0: Bah, oui.
1: Et donc, mais le monde devient différent, et on doit être... prêt à cela, et donc la venue de Sephora, elle mérite effectivement qu'on en parle, parce qu'elle permettra à des gens en Israël d'acheter une excellente quantité pour moins cher, ouais. et j'espère que Glam 42 ne prendra pas trop de profit ouais. Cette marque.
0: Ce sera intéressant de voir s'il y a des camps de jeunes filles devant, de jeunes garçons d'ailleurs aussi, devant l'entrée des magasins la semaine prochaine en tout cas.
1: Ah oui, ce sera très intéressant de voir. Et c'est vrai que, par contre, il faut savoir, Samsung et Tesla, où il y a vraiment beaucoup de recherche et développement, eux, sont les importateurs directs et n'ont pas voulu passer par des distributeurs. Ils avaient un peu trop peur, vous voyez.
0: Ouais.
1: Alors qu'un produit de beauté, bon, eh bien, il est dans une boîte, il n'y a pas trop de problèmes.
0: Professeur Élise Brésis, merci beaucoup pour cette analyse et surtout pour cet éclairage. On se donne rendez-vous fin août pour voir qui a acheté quoi. Merci beaucoup.
1: D'un point de vue historique encore, si certaines personnes vous disent des produits de beauté, pourquoi les femmes perdent-elles tellement d'argent là-dessus? Et rappelez-vous déjà que Esther, dans l'histoire de Esther, Mordechai et Haman, déjà,
0: se mettait du fard. Eh oui, bien sûr.
1: Se maquillait et avait des produits de beauté à base d'huile. On parle d'huile, même pendant des semaines. Donc, il ne faut surtout pas regarder tout ce qui est service de beauté comme quelque chose de négatif ou de moins important. Ça a toujours existé dans l'histoire et nous en sommes fiers.
0: Absolument. Professeur Élise Brésis, Université de Bar-Ilan, merci infiniment et à très bientôt sur Canon Français en toute beauté.
1: Au revoir.
0: Au revoir.

0: Nous en parlons tout de suite avec Raphaël Jérusalemi, ancien officier de renseignement israélien. Raphaël, bonsoir, merci d'être avec nous ce soir.
1: Bonsoir.
0: Alors, Raphaël, Benjamin Netanyahou affirme qu'Israël rejette le plan de 15 points du Board of Peace et qu'aucun retrait de Tsahal n'aura lieu avant le désarmement complet du Hamas. Sur le plan sécuritaire, quelles sont les principales raisons qui poussent Israël à refuser maintenant cette feuille de route?
1: Je pense que c'est très très simple. La sécurité des citoyens du sud d'Israël et des citoyens d'Israël en général

0: Alors, en effet, le point central, comme vous l'avez dit, reste le désarmement du Hamas. Est-ce qu'il est réellement possible de désarmer l'organisation terroriste du Hamas par un mécanisme international sans intervention militaire israélienne, Raphaël ?
1: Je pense que oui, avec beaucoup d'influence politique et beaucoup d'argent en provenance des pays arabes et principalement des pays du Golfe. Malheureusement, nous savons très bien que le Qatar pousse à la roue, que l'Iran pousse à la roue et que pour l'instant, le Hamas a beaucoup d'argent dans ses caisses. Et qu'il y a donc ici un double jeu et double langage, comme le Qatar et autres en ont l'habitude. Et donc pour l'instant, le Hamas a encore des velléités de contrôler au moins une partie de la bande de Gaza et de ne pas donc laisser avancer le plan Trump qui libérerait en fait la population gazaoui de cette férule terroriste dont aujourd'hui ils se plaignent de plus en plus ouvertement malgré les dangers que cela comporte pour eux.
0: Oui. Alors justement, on va reparler de ça. Netanyahou a rejeté le plan de Trump aujourd'hui. Est-ce que on a affaire à une véritable rupture avec la proposition américaine ou surtout une manière pour Netanyahou de renégocier ses conditions, à votre avis ?
1: Oui, c'est plutôt une mise au point. Il n'y a pas vraiment de désaccord profond. C'est juste que c'est un petit peu évident. Et d'ailleurs, Donald Trump accepte cela lorsqu'on parle du Hezbollah au sud du Liban, c'est-à-dire que la sécurité d'Israël avant tout et que ça ne peut pas s'arrêter ou s'en aller tant qu'il y a une menace qui pèse sur l'État d'Israël. Donc c'est assez évident. Et puis de toute façon, il faut être réaliste, Donald Trump est en train de perdre les boules. Se dégonfle carrément de tous les côtés et on ne peut plus véritablement lui faire confiance.
0: Ah oui, à ce point-là.
1: Vous pensez... À ce point-là, puisqu'on a vu aujourd'hui avec l'Iran qu'il est prêt à abandonner même le sujet nucléaire du moment qu'on lui ouvre le détroit d'Hormuz et qu'il est prêt à jouer bas profil pour ne pas offusquer ces messieurs de la République islamique. Donc là, on est vraiment dans la comédia dell'arte, c'est même plus de la politique, c'est carrément lamentable.
0: Mais alors jusqu'à où Israël peut-elle réellement s'opposer à Washington dans ce plan
1: Israël n'a pas
0: de
1: choix parce que, comme je l'ai dit, dès qu'il s'agit d'un problème sécuritaire, qu'il en va de la vie et de la sécurité de nos soldats, de nos civils, de l'intégrité de notre nation, on n'a pas le choix que de se défendre, de réagir, que cela plaise ou non à la Maison-Blanche, qu'il s'agisse du Hezbollah, du Hamas, des Houthis du Yémen, de l'Iran, et j'en passe. Israël a tout de même encore le droit de décider de sa propre stratégie de défense et de son destin. Et Donald Trump, s'il n'est pas capable d'assurer, lui, une sécurité de quelques bateaux dans le détroit d'Hormuz, tant pis pour lui, nous devons faire ce que nous avons à faire.
0: Alors, Raphaël, dans le même temps, des travaux d'infrastructure ont commencé dans l'est de Rafah, alors que Netanyahou avait affirmé que la reconstruction ne commencerait qu'après le désarmement total du Hamas. Qu'est-ce que vous en pensez ? Qu'est-ce qu'elle révèle, cette contradiction sur la stratégie israélienne pour l'après-guerre à Gaza ?
1: Non, je pense que c'est une bonne chose, parce que d'une part, ça permet aux investisseurs de bonne volonté, et il y en a des Émirats Arabes Unis, d'Arabie Saoudite et autres, d'investir effectivement dans la reconstruction de Gaza. Ça les permet de s'impliquer. Et donc peut-être s'ils construisent effectivement des centres commerciaux et des immeubles, ils vont peut-être plus avoir tellement envie de voir le Hamas en menacer la construction. Et puis il faut quand même ne pas oublier la population gazaoui, qui, même si une grande partie d'entre elles soutient le Hamas, une autre partie ne le soutient certainement pas, et en plus mérite quand même d'avoir un niveau de vie un petit peu meilleur que les dernières années où ils sont quand même dans une situation catastrophique. Donc je pense que moralement, c'est une bonne chose, et puis ça désolidarise de plus en plus la population gazaoui du Hamas et du djihad islamique.
0: Pourtant, il me semble que les Israéliens semblent quand même sont pas contents de ce début de construction et de travaux.
1: On est sceptique puisque juste avant 7 octobre, on avait entamé justement des améliorations extrêmement importantes de la qualité de la vie des Gazaouis, des allègements de la circulation des marchandises.

0: les permis de travail, et on avait cru qu'effectivement, en jouant cette carte socio-économique, on apaiserait les tensions, et on s'est laissé en fait endormir, et ça a été, en fait, on nous a mené en barque, et on a eu la surprise du 7 octobre. Je persiste quand même à croire qu'à long terme, une amélioration de la qualité de la vie des Gazaouis va les faire oublier les prouesses du Hamas. Et je crois qu'aujourd'hui, dans la situation où ils sont, ils ont très bien compris que c'était la faute du Hamas et que c'était de leur faute d'avoir soutenu ce Hamas. S'ils sont aujourd'hui dans le pétrin dans lequel ils se trouvent, eh bien, ils n'ont qu'à s'en prendre à eux-mêmes, puisqu'ils ont soutenu quand même pendant des années
1: Bien sûr.
0: une faction terroriste qui voulait la destruction de l'État d'Israël et tuer des enfants et violer des femmes israéliennes.
1: Alors Netanyahou a aussi affirmé, et on finira sur ça, que le Hamas n'a pas attaqué Israël ces dernières semaines parce que le Hamas saurait quelle serait l'ampleur de la riposte israélienne. Est-ce qu'il y a réellement un risque d'un nouvel affrontement? Et si oui, quel est aujourd'hui ce risque-là d'un nouvel affrontement à Gaza? Qu'est-ce qui pourrait faire basculer la situation?
0: Ben, il y a deux domaines dans lesquels le cessez-le-feu n'a pas véritablement prise. Le premier, c'est les éliminations ciblées. Donc, pour l'instant, on a un peu freiné les éliminations ciblées, et c'est ça qui a incité le Hamas à assouplir ses positions et à se calmer. Mais il y a aussi, et ça c'est un problème assez important, les éliminations des membres de la Nourba qui ont participé au massacre du 7 octobre. Il y a ici une unité spéciale de Tsahal et du Shin Bet qui est dédiée à l'élimination de tous ceux qui ont prêté main au massacre du 7 octobre, et cette mission ne peut pas s'arrêter et doit être menée jusqu'au bout. Elle est indépendante des négociations et des pourparlers. Elle est un acte de justice absolue.
1: Raphaël Jérusalemi, merci infiniment pour cette intervention sur les ondes de Canon Français. Je vous souhaite de passer une excellente soirée. À très bientôt.

0: On en parle tout de suite avec David Chapira. David, bonsoir, merci d'être avec nous ce soir.
1: Bonsoir Charlie, bonsoir à tous les auditeurs et auditrices de Radio Cannes en français.
0: David Chapira, commençons par cette idée de victoire qu'a évoquée Donald Trump. En effet, le président américain semble considérer que les objectifs militaires américains ont été atteints. Qu'est-ce qui lui permet aujourd'hui de présenter la guerre sous cet angle?
1: Bah écoutez, c'est la version Trump de l'histoire. Trump réécrit l'histoire. Il déclarait que s'il n'avait pas été élu président, Israël n'existerait plus. C'est ce qu'il dit. Et il a une version tout à fait trumpienne, de lecture historique. Il y a une semaine encore, on pensait que les États-Unis, sous la conduite de Trump, allaient frapper l'Iran de façon irréversible, les plonger dans l'obscurité, dans le noir et atteindre les centrales électriques. Et puis maintenant, un total désintérêt. Il semble, au vu de cette lecture, encore une fois, de l'histoire selon Trump, il semble bien que l'administration américaine et Trump à sa tête aient décidé, si vous voulez, de laisser tomber ce long conflit dont ils n'arrivent pas à se débarrasser. Ce que pensait Trump au départ, c'était faire comme il avait fait au Venezuela, c'est-à-dire faire tomber le chef du pays, comme il l'a fait enlever en quelques heures, selon les promesses aussi des Israéliens, selon lesquelles si la direction était décimée, le peuple s'emparerait du pouvoir ou le pouvoir tomberait. Ça ne se passe pas. L'Amérique s'enlise dans cette guerre contre l'Iran. Elle n'a pas de porte de sortie, elle cherche une sortie. Eh bien, c'est le moment opportun où Trump peut déclarer qu'il y a une victoire, même si, aux yeux de tous, et c'est clair, pour l'instant, il n'y a aucune victoire américaine. Mm-hmm. Pour l'instant, le régime des ayatollahs, les gardiens de la révolution, résiste à l'agression américaine. Il ne faut pas quand même oublier une chose, c'est que Trump a quand même l'idée de continuer à exercer un blocus contre l'Iran, ce qui signifie que petit à petit l'économie iranienne est en train de s'effondrer. Bientôt, d'après ce qu'on nous rapporte, il n'y aura plus d'argent pour payer les soldats de l'armée iranienne, ni les membres des gardiens de révolution qui se comptent par centaines de milliers. Et peut-être par ce moyen-là, Trump pense mettre à bout le régime iranien.
0: Mais vous en pensez quoi de cette approche
1: Écoutez, ce qui est très inquiétant, c'est que pour Israël, tout d'abord, c'est une défaite totale. On imaginait au départ remplacer le gouvernement iranien. Ça ne se fait pas. Trump avait déclaré jusqu'à il y a peu de temps que l'Iran n'aurait pas accès à l'arme nucléaire et ne développera pas un programme nucléaire. Et même cela, Trump le semble abandonner en disant « De toute façon, on a bombardé de telle façon les centrales nucléaires qu'il leur faudra 2 ans pour tout déblayer et pour accéder aux centrales souterraines que nous avons bombardées. » Bon, ça tombe bien parce que dans 2 ans, Trump partira et laissera le pouvoir peut-être à son vice-président ou à un autre président, peu importe. Si vous voulez, le déséquilibre, il est dans le fait que Trump se trouve aujourd'hui dans une campagne électorale, on parle des élections mi-terme, des moyens termes en novembre.
0: Oui,
1: Netanyahou, pareil, il est aussi face à des élections fin octobre. Donc ces dirigeants démocrates de pays démocratiques doivent prouver à leur peuple qu'ils ont réussi dans les initiatives qu'ils ont prises. Or Trump, parlons de Donald Trump, qu'est-ce qu'il avait promis aux Américains? De baisser le niveau de vie, d'arrêter l'inflation, d'arrêter la hausse des prix. Or, cette situation du détroit d'Ormuz n'a fait que de faire monter le prix du pétrole, le prix de l'essence. Évidemment, le prix du pétrole, c'est aussi le prix d'autres denrées qui sont dépendants on sait que le plastique et énormément de pièces sont dépendants du pétrole. Les outils bloquent aussi le détroit de la mer Rouge. Donc ça veut dire que les navires sont obligés de faire 15 000 km pour contourner toutes ces menaces-là, ce qui multiplie par 10 le coût des transports. Vous voyez, tout est... Donc
0: ces dirigeants... Il n'y a pas de ces promesses, finalement.
1: Non.
0: Et loin de là, l'inverse même.
1: Absolument. Et les Américains sont très mécontents de la situation. et qui se demande qu'est-ce que t'allais faire Trump et les Américains dans cette aventure qui est un fiasco. Et en fait, il y a un déséquilibre parce que Moujbata, le fils de Khamenei, s'il est encore vivant, s'il est vraiment en mesure de fonctionner, c'est pas un dirigeant qui se présente dans un an, deux ans aux élections. Il a été élu à vie. Il n'a rien à prouver à son peuple. Et même s'il maltraite 80% de son peuple, c'est toujours lui qui décide. Et le peuple supportera et souffrira le temps que les Américains lâchent l'affaire. Et là, nous avons donc deux dirigeants qui ont beaucoup à perdre parce qu'ils ont des échéances électorales très proches et face à un régime qui, lui, n'en a rien à faire de son peuple et n'a rien à prouver et n'a rien promis à son peuple et en fin de compte ne tient pas compte des espérances et des aspirations de son peuple. Donc en fait, c'est très grave ce qui se passe parce que si l'Amérique n'arrive pas à mettre à bout l'Iran, ça veut dire que d'autres ennemis de la démocratie, comme la Chine par exemple qui convoite Taïwan, ou comme la Russie qui continue de frapper l'Ukraine et qui aussi peut-être convoitise des pays baltes qui sont proches de l'Ukraine, eh bien c'est un message très inquiétant et qui est très très très grave pour les sociétés démocratiques qui sont pas la majorité de la planète. Donc en fait c'est tout un système qui s'avère affaibli, qui manifeste sa faiblesse face à des puissances qui ne sont pas démocratiques et qui lorgnent sur des conquêtes voisines comme la Chine et la Russie.
0: Alors, si je devais résumer pour nos auditeurs, j'ai l'impression qu'on est quand même en plein délire, puisque on a Trump qui semble avoir, du coup, renoncé à la destruction définitive du programme nucléaire iranien, ce pourquoi on était quand même rentré en guerre de base, ça avec le renversement, bien sûr, du régime. Et la priorité américaine semble désormais être le détroit d'Ormuz et sa réouverture, une problématique qui n'existait pas avant février 2026.
1: Non, c'est vrai, aucun spécialiste, ni israélien, ni américain, n'avait prévu que le détroit d'Ormuz constituerait un enjeu capital de cette guerre. Et quand vous dites que l'enjeu maintenant c'est le détroit d'Ormuz, c'est pas spécialement le détroit, c'est les prix du pétrole et le prix de l'essence et le prix du coût de la vie. Ça, c'est l'enjeu pour Trump. Ça, c'est son enjeu électoral, et il a jusqu'à mi-novembre, si vous voulez, pour stabiliser la situation. Et maintenant, le nucléaire l'intéresse beaucoup moins. Beaucoup moins parce que les élections sont proches. Et c'est terrible, c'est effrayant pour nous, Israéliens, qui savons que les Iraniens font déjà des efforts pour tenter d'accéder justement à ces centrales qui ont été bombardées, tenter de remettre en place le programme nucléaire. Et là, au vu des attaques qu'ils ont subies, ils veulent absolument redévelopper, recommencer le programme nucléaire et aboutir à la création de la bombe justement pour éviter qu'on les attaque une nouvelle fois.
0: C'est tout bonnement incroyable à mes yeux, surtout après ce mois et demi, ces 6 semaines de guerre qu'on a eu en Israël. Alors, Téhéran, de son côté, refuse pour l'instant des négociations directes avec Washington, tout en maintenant, il semblerait, des échanges indirects par intermédiaire de médiateurs. Est-ce qu'on se dirige malgré tout vers une forme d'accord tacite, réouverture d'Ormuz contre maintien du cessez-le-feu, à votre avis ?
1: Pour l'instant, non, parce que jusqu'à il y a 5 jours, je vous aurais dit oui, parce que les Américains attendent depuis 5 jours que Téhéran dise OK pour un accord. C'était quoi l'accord ? Les Américains enlevaient leur... le matzor, comme on dirait en français, le fait qu'ils bloquent le détroit d'Ormuz, parce que les Iraniens aussi sont bloqués par les Américains, et leur siège, voilà, je cherchais le mot, leur siège, donc, et le détroit d'Ormuz permettait à tous les bateaux de sortir et de rentrer. Alors, pour l'instant, il n'y a pas d'accord tacite, parce que les Iraniens ont rajouté des conditions absolument incroyables au fait de laisser le libre passage sur le détroit d'Ormuz. Ils veulent que les sanctions internationales soient levées, ils veulent que les Américains dédommagent tous les dégâts que la guerre a causés. Donc c'est des conditions qui sont irréalisables, qui sont impensables. On parle de centaines de, de, de, de milliards de dollars. Donc non, il n'y a pas d'accord tacite. Non, le détroit d'Ormuz ne va pas être rouvert bientôt. Ce que compte faire Donald Trump, c'est une guerre d'usure, encore une fois, c'est-à-dire de maintenir un siège très dur qui ne permet pas aux marchandises, aux paquebots d'accoster en Iran. C'est un véritable siège, un blocus, si vous voulez, mais en contrepartie, évidemment, les Iraniens, eux aussi, maintiennent un blocus qui ne permet pas aux bateaux de sortir du détroit d'Ormuz et d'approvisionner le pétrole, l'essence dans le monde entier. Donc, ça va obligatoirement, évidemment, influencer sur les coûts du pétrole, le coût de l'essence qui va augmenter. Donc, il n'y a pas d'accord tacite, il n'y a pas de relation directe. Mustafa qui décide, il y a deux jours, on se demandait s'il était encore vivant, dans quel état il était, s'il est encore capable de décider quelque chose et de réfléchir. On ne le sait pas. D'après les dernières informations qu'on a eues, le président iranien a pu le rencontrer, mais il n'y a pas de photos, il n'y a pas de témoignages, il n'y a aucune documentation là-dessus. Donc on reste toujours dans le flou, le grand flou. Et je vous rappelle qu'il n'y a eu aucune photo, ni interview, ni reportage de Mustafa Khamenei depuis le 28 février dernier. On ne sait pas du tout ce qu'il est devenu. Et on ne sait pas si c'est vraiment lui qui décide.
0: Alors, pour finir, David, je vais vous poser une question assez hypothétique. Si Trump déclare effectivement la victoire et met fin au blocus naval sans obtenir de nouvel accord nucléaire, qu'est-ce qu'il risquerait d'arriver, à votre avis ?
1: Ben, écoutez, tout d'abord, il n'est pas exclu, avant que Trump déclare la victoire, il n'est pas exclu que Trump décide aussi d'attaquer l'Iran.
0: Vous pensez que ça reste quand même possible ?
1: Ça reste une option. Surtout que, en général, à chaque fois que les Américains ont attaqué les Iraniens, c'est qu'ils étaient prêts d'arriver à un accord. Je ne sais pas si vous vous rappelez qu'à chaque fois, il y avait des pourparlers qui étaient en cours, on progressait, puis d'un coup, c'était la grande frappe contre l'Iran.
0: Alors, donc, c'est un bluff de la part de Donald Trump ?
1: C'est une option qui est possible. La preuve est, c'est que de toute façon, les bateaux de guerre sont sur place, les porte-avions sont sur place, et pour l'instant, l'armada américaine est sur place, elle n'est pas partie, elle ne s'est pas retirée. Mmh. Donc, ça reste une option. Bien qu'on sait que le commandant suprême des forces américaines recommande à Trump d'essayer de trouver une voie de sortie à ce conflit. Donc ça reste une option. Maintenant, dans ce contexte-là, Trump ne peut pas déclarer la victoire. Il ne peut pas parce que le détroit d'Ormuz est fermé. Pour lui, la victoire, le minimum, serait que le détroit d'Ormuz soit libre d'accès, ou bien peut-être que Oman et Téhéran peut-être s'accordent sur une taxe de passage, une taxe de douane pour les bateaux qui rentrent et qui sortent. Peut-être les Américains pourraient avaler la pilule. Il ne faut pas oublier que ça pourrait rapporter 300 ou 400 milliards de dollars au régime iranien. Donc, vous voyez, il n'est pas encore à plat économiquement. Mais pour l'instant, le fait de déclarer victoire est hypothétique, ce n'est pas réaliste, d'autant plus que chaque jour, les Iraniens ont rajouté des conditions qui sont inacceptables et qui sont irréalisables. Donc ce serait aujourd'hui un scénario complètement fou, même de la part de Trump, même qui a l'habitude de réécrire l'histoire. Si vous voulez, ce ne serait pas possible pour lui de dire on a vaincu alors que les bateaux sont encore bloqués dans le détroit d'Ormuz et qu'ils sont encore attaqués tous les jours. Des paquebots sont attaqués par les Iraniens.
0: David Chapira, je rappelle que vous êtes historien et guide touristique. Merci infiniment pour votre analyse sur les ondes de Canal Français, sur le dossier de l'Iran. Je vous souhaite de passer une excellente soirée. À très bientôt.
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